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0: je veux pas mytho, le réveil pique un peu. 6h du mat sur votre radio, c'est Mathis, j'espère que tout va bien chez vous. L'horoscope arrive juste après Léo Funback.
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0: Mardi matin, beau réveil sur votre radio, Léo Funback à l'instant.
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0: Et pour ce 1er septembre, on démarre avec vous les béliers. Une petite pause vous ferait du bien aujourd'hui. Les taureaux, quelqu'un pourrait vous demander un petit coup de main. Les gémeaux, une idée pour la maison vous vient en tête. Cancer, un projet de sortie vous donne envie de bouger. Lion, un peu d'argent pour arriver plus vite que prévu. Vierge, une discussion avec un ami vous fait du bien. Les balances, une chose que vous attendiez arrive enfin. Scorpion, vous avez envie de calme et de moins de bruit autour de vous. On passe au sagittaire, une personne vous plaît plus que prévu. Capricorne, une nouvelle activité pourrait vous changer les idées. Verseau, une dépense pour

La maison mérite votre attention et puis enfin on termine avec les poissons. Une petite victoire vous donne confiance pour la suite. Allez, bon réveil sur votre radio, la suite des hits, voici Lady Gaga et David Guetta juste après.

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0: superstar. Elena, à l'instant, pour commencer la journée. Bon réveil avec nous, c'est Mathis. On est ensemble jusqu'à 10h. Avec Temper City dans les prochaines minutes et un énorme classique. Je vous passe Mary J. Blige, je touche à rien.
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Bon réveil, bonne rentrée à tous les concernés. On vient de s'écouter Temper City sur votre radio. Soyez tous les bienvenus en ce premier jour du mois de septembre. Et bah, mardi 1er septembre aujourd'hui, la rentrée scolaire officielle. Peut-être que du coup, bah, le réveil a sonné un peu tôt ce matin. Et bon, on va se mettre de bonne humeur ensemble. Côté anniversaire de star, il y a Jungkook que vous avez connu dans le groupe BTS. On passe d'ailleurs beaucoup là en ce moment. On adore Jungkook qui fête ses 29 ans. Il y a l'actrice Zendaya que vous voyez au cinéma d'ailleurs aussi en ce moment dans le dernier Spider-Man. Elle a 30 ans tout rond. Et puis le tennisman Gaël, mon fils, qui fête ses 40 ans. En tout cas, bah, passe un bon début de journée avec nous. Il y a Soprano qui arrive avec aussi Mary J. Blige.

0: Alex Horan, pour bien commencer la journée ensemble, vu que c'est officiellement la rentrée des classes aujourd'hui, on a ce qu'il faut pour vous.
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0: 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Paradise qui se prépare avec aussi Take. C'est Girlfriends maintenant.
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0: avec Vapor Sunshine. On vient de s'écouter Paradise en souvenir de l'été dernier. Ça se passe forcément sur la radio des Savoyards, c'est Haute Radio.
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0: 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Pour la suite, Coldplay arrive, Take, avant le retour des infos à 7h avec Teddy Marazen.

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1: C'est Baptiste, bon réveil, bon début de journée sur votre radio. On continue ensemble en ce jour de rentrée. Il y a l'horoscope qui arrive. Shakira, Burna Boy aussi, après les infos.
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1: Celui qui est de retour après un long week-end à Majorque, la classe. Teddy Marazen, un point sur les infos, la météo à 7h du mat'.
3: Salut Mathis, bonjour à tous. Le mois d'août est terminé, mais l'été se poursuit. Ce début de semaine, on est bien la preuve. Du soleil encore pour aujourd'hui avec un magnifique ciel bleu en Savoie. On aura d'ailleurs ces conditions encore plusieurs jours avec des températures toujours assez élevées. Il fera par exemple jusqu'à 30 degrés cet après-midi à Gilly-sur-Isère, Frontenex, Albertville ou encore Tournon. À la une, Édouard Balladur, ancien Premier ministre de 1993 à 1995, est décédé à l'âge de 97 ans. Figure majeure de la droite, il avait accompagné Jacques Chirac pendant des décennies avant de se retirer en 2006. Candidat malheureux en 1995, il restera marqué par sa défaite et la rupture avec Jacques Chirac. Sur X, Emmanuel Macron salue un homme qui avait la France au cœur et en fut un serviteur exigeant, mesuré et dévoué. En Haute-Savoie, nouveau rebondissement dans la tuerie de Chevaline. Un pistolet a été retrouvé au fond du lac d'Annecy près de 14 ans après les faits. L'arme très dégradée est en cours d'analyse balistique qui pourrait durer plusieurs semaines pour déterminer si elle a servi lors des 21 coups de feu tirés en moins de 90 secondes le 5 décembre 2012. Ce jour-là, 4 personnes avaient été tuées, dont 3 Britanniques et un cycliste français. Le Paul Colquès de Nanterre a confirmé cette découverte. Et en cette semaine de rentrée en Savoie, l'interdiction du téléphone portable au lycée suscite toujours de fortes réserves chez les syndicats qui jugent la mesure inapplicable tant que les règlements intérieurs ne sont pas modifiés. Ils pointent un usage numérique devenu indispensable pour les élèves avec notamment l'application Pronote et Vie scolaire en ligne. Les personnels redoutent des sanctions impossibles à légaliser avant le mois de novembre. L'arrivée de l'IA et des objets connectés complique aussi la lutte contre la triche. Et enfin, les stations de montagne signent un été excellent avec une fréquentation hausse de 2,5% en juillet et août. La NMSM évoque un taux d'occupation record de 65,8% porté notamment par la canicule et la recherche de fraîcheur en altitude. La montagne séduit aussi grâce à une offre estivale diversifiée, sportive, culturelle, contemplative et une clientèle différente de l'hiver, moins aisée mais plus nombreuse.

0: La journée se démarre ici sur votre radio avec Loïc de l'été et Shakira Brandaboy.
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0: Et pour ce 1er septembre, on démarre avec vous les béliers. Une petite pause vous ferait du bien.

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1: C'est Mathis et vous tombez extrêmement bien ce matin sur votre radio parce qu'aujourd'hui c'est le grand retour du Cash Code. 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La suite du plein de 8 ça continue. Voici Bébé Rexha et New Religion sur votre radio. 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

0: Débarque ça pour se réveiller ce matin, vous avez fait le bon choix. Bah ouais, ça fait plaisir, vous êtes hyper nombreux ce matin à vous réveiller avec nous. On a plein de choses à faire ensemble jusqu'à 10h. Toujours vos messages hein, qui arrivent maintenant, Facebook, Insta de la radio, on discute ensemble. Vous faites comme Léa, elle m'a dit qu'elle s'est levée à 3h du mat. Léa, elle bosse en boulangerie. Bon, Léa, si tu veux filer les croissants dès le réveil, clairement on dit pas non. C'est pas du tout une prise d'otage, hein. Je vois pas de quoi vous voulez parler. Pour la suite, Teddy Swims. Teddy Swims, c'est Mr. Noitol qui arrive. Monsieur, je sais tout. Avec aussi Pink en classique, bon début de journée.
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mardi matin avec la radio d'Albertville. La plaque pour commencer la journée. On vous a vu devant la Halle Olympique, une Mégane blanche immatriculée CJ 924, deux lettres. C'est votre voiture, et bah vous m'appelez un 0825 740 940 pendant le classique de Pink à Albertville sur votre radio.

0: C'est Mathis, vous avez bien fait de choisir votre radio ce matin, il est 7h30. Pour la suite, énorme souvenir d'Old City qui arrive, je l'adore, Fireflies. Et puis juste avant, on va piler ensemble avec Mauvais Joe. C'est juste après les infos. Un point sur les infos, la météo, Teddy Marazen, salut.
1: Salut Mathis, bonjour à tous. Le mois d'août est terminé, mais l'été se poursuit et ce début de semaine, on est bien la preuve. Du soleil encore pour aujourd'hui avec un magnifique ciel bleu en Savoie. On aura d'ailleurs ces conditions encore plusieurs jours avec des températures toujours assez élevées. Il fera par exemple jusqu'à 30 degrés cet après-midi à Gilly-sur-Isère, Frontenex, Albertville ou encore Tournon. À la une, Édouard Balladur, ancien Premier ministre de 1993 à 1995, est décédé à l'âge de 97 ans. Figure majeure de la droite, il avait accompagné Jacques Chirac pendant des décennies avant de se retirer en 2006. Candidat malheureux en 1995, il restera marqué par sa défaite et la rupture avec Jacques Chirac. Sur X, Emmanuel Macron salue un homme qui avait la France au cœur et en fut un serviteur exigeant, mesuré et dévoué. En Haute-Savoie, nouveau rebondissement dans la tuerie de Chevaline. Un pistolet a été retrouvé au fond du lac d'Annecy près de 14 ans après les faits. L'arme très dégradée est en cours d'analyse balistique qui pourrait durer plusieurs semaines pour déterminer si elle a servi lors des 21 coups de feu tirés en moins de 90 secondes le 5 décembre 2012. Ce jour-là, 4 personnes avaient été tuées, dont 3 Britanniques et un cycliste français. Le Paul Colquès de Nanterre a confirmé cette découverte. Et en cette semaine de rentrée en Savoie, l'interdiction du téléphone portable au lycée suscite toujours de fortes réserves chez les syndicats qui jugent la mesure inapplicable tant que les règlements intérieurs ne sont pas modifiés. Ils pointent un usage numérique devenu indispensable pour les élèves avec notamment l'application Pronote et Vie scolaire en ligne. Les personnels redoutent des sanctions impossibles à légaliser avant le mois de novembre. L'arrivée de l'IA et des objets connectés complique aussi la lutte contre la triche. Et enfin, les stations de montagne signent un été excellent avec une fréquentation hausse de 2,5% en juillet-août. La NMSM évoque un taux d'occupation record de 65,8% porté notamment par la canicule et la recherche de fraîcheur en altitude. La montagne séduit aussi grâce à une offre estivale diversifiée, sportive, culturelle, contemplative et une clientèle différente de l'hiver, moins aisée mais plus nombreuse.

des mauvais jours à épiler sur votre radio. Salut tous les bienvenus en ce premier jour du mois de septembre. Et bah, mardi 1er septembre aujourd'hui, la rentrée scolaire officielle. Peut-être que du coup, bah, le réveil a sonné un peu tôt ce matin. Et bah, on va se mettre de bonne humeur ensemble. Côté anniversaire de star, il y a Jungkook que vous avez connu dans le groupe BTS. On passe d'ailleurs beaucoup là en ce moment. On adore Jungkook qui fête ses 29 ans. Il y a l'actrice Zendaya que vous voyez au cinéma d'ailleurs aussi en ce moment dans le dernier Spider-Man. Elle a 30 ans tout rond. Et puis le tennisman Gaël, mon fils, qui fête ses 40 ans. En tout cas, bah, passe un bon début de journée avec nous. Pour la suite, All City avec Ossiclan juste après.

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0: On vient de s'écouter Clan avec Café Con Run. Si vous avez prévu de vous marier bientôt, il va pas de galère, juste ce qu'il faut pour vous. La superstar Dua Lipa qui a partagé ses deux meilleurs conseils pour réussir le jour de son mariage, pour pouvoir profiter de la journée à fond. Alors le premier, écoutez bien, c'est de vivre son mariage comme un invité. Voilà, pour éviter de penser à toute l'organisation, être moins stressé. Et le deuxième conseil, c'est de toujours chercher son ou sa partenaire du regard et de jamais se perdre de vue. Alors visiblement, Dua Lipa un peu jalouse, hein. Mais ça je dis rien. Et ben nous on va l'écouter avec Odile. Dua Lipa dans le retour du plan de hits avec aussi Jérémy Frérot. Et surtout, premier flashback du réveil aujourd'hui avec un énorme retour en 2004.
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Jérémy Frérot pour ouvrir les yeux ce matin sur votre radio. Et puis là, on est parti en 2004 aujourd'hui. Flashback du réveil pour commencer la journée. 2004, forcément l'année du lancement de Facebook, de la création de Gmail. C'était la fin de la série Friends qui s'arrêtait après 10 saisons. Ouais, le dernier épisode qui était diffusé à l'époque, c'était en mai 2004. Et en septembre 2004, on écoutait Mario. Voici Let Me Love You pour ce premier flashback du réveil. Bon début de journée.

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1: 8h dans moins de 10 minutes, je vais vous révéler la combinaison du cash-code du jour. 100€ à choper ce matin pour les hits. Je vous cale Riviera, remix de Sean Paul.
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1: Et puis là-bas, on est parti pour un point sur les infos et sur la météo avec Teddy Marazen. Salut.
3: Salut Mathis, bonjour à tous. Le mois d'août est terminé, mais l'été se poursuit et ce début de semaine, on est bien la preuve. Du soleil encore pour aujourd'hui avec un magnifique ciel bleu en Savoie. On aura d'ailleurs ces conditions encore plusieurs jours avec des températures toujours assez élevées. Il fera par exemple jusqu'à 30 degrés cet après-midi à Gilly-sur-Isère, Frontenex, Albertville ou encore Tournon. À la une, Édouard Balladur, ancien Premier ministre de 1993 à 1995, est décédé à l'âge de 97 ans. Figure majeure de la droite, il avait accompagné Jacques Chirac pendant des décennies avant de se retirer en 2006. Candidat malheureux en 1995, il restera marqué par sa défaite et la rupture avec Jacques Chirac. Sur X, Emmanuel Macron salue un homme qui avait la France au cœur et en fut un serviteur exigeant, mesuré et dévoué. En Haute-Savoie, nouveau rebondissement dans la tuerie de Chevaline. Un pistolet a été retrouvé au fond du lac d'Annecy près de 14 ans après les faits. L'arme très dégradée est en cours d'analyse balistique qui pourrait durer plusieurs semaines pour déterminer si elle a servi lors des 21 coups de feu tirés en moins de 90 secondes le 5 décembre 2012. Ce jour-là, 4 personnes avaient été tuées, dont 3 Britanniques et un cycliste français. Le Paul Colquès de Nanterre a confirmé cette découverte. Et en cette semaine de rentrée en Savoie, l'interdiction du téléphone portable au lycée suscite toujours de fortes réserves chez les syndicats qui jugent la mesure inapplicable tant que les règlements intérieurs ne sont pas modifiés. Ils pointent un usage numérique devenu indispensable pour les élèves avec notamment l'application Pronote et Vie scolaire en ligne. Les personnels redoutent des sanctions impossibles à légaliser avant le mois de novembre. L'arrivée de l'IA et des objets connectés complique aussi la lutte contre la triche. Et enfin, les stations de montagne signent un été excellent avec une fréquentation hausse de 2,5% en juillet et août. La NMSM évoque un taux d'occupation record de 65,8% porté notamment par la canicule et la recherche de fraîcheur en altitude. La montagne séduit aussi grâce à une offre estivale diversifiée, sportive, culturelle, contemplative et une clientèle différente de l'hiver, moins aisée mais plus nombreuse.

0: réveil, bon mardi matin, bonne rentrée. Bah oui, ça y est, on y est, 1er septembre avec Riviera sur votre radio.
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0: Et pour ce 1er septembre, on démarre avec vous les béliers. Une petite pause vous ferait du bien aujourd'hui. Les taureaux, quelqu'un pourrait vous demander un petit coup de main. Les gémeaux, une idée pour la maison vous vient en tête. Cancer, un projet de sortie vous donne envie de bouger. Lion, un peu d'argent pour arriver plus vite que prévu. Vierge, une discussion avec un ami vous fait du bien. Les balances, une chose que vous attendiez arrive enfin. Scorpion, vous avez envie de calme et de moins de bruit autour de vous. On passe au sagittaire, une personne vous plaît plus que prévu. Capricorne, une nouvelle activité pourrait vous changer les idées. Verseau, une dépense pour la maison mérite votre attention. Et puis enfin on termine avec les poissons, une petite victoire vous donne confiance pour la suite. On écoute quoi sur votre radio? Charlie Puth, Selena Gomez, voici We Don't Talk Anymore. 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
3: 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Voici Jungle et Emma dans 30 secondes sur Hot.

0: kilomètres autour du Mont Blanc et je tombais sur une vidéo vraiment trop mignonne. Il y a un coureur qui a terminé l'UTMB en 21h, du coup un très bon temps. Au lieu de s'effondrer sur la ligne d'arrivée, il y a sa copine qui l'attendait. Il s'est mis à genoux et il a fait sa demande en mariage comme ça devant tout le monde sous l'arche d'arrivée. En vrai trop stylé, hein. Vraiment beau gosse. Okay. Par contre j'imagine pas la sieste derrière, ça doit être un truc. Bon réveil avec nous ce matin pour la suite. Farocco arrive avec aussi Will Smith en classique Touche à rien.
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33: Le retour des hits, c'est dans 30 secondes. Et juste avant, on fait un point sur les stations les moins chères avec Teddy Marazen. Salut Teddy.
34: Salut Mathis. On commence par le samplon 95, direction par exemple Leclerc de Tournon. Aujourd'hui, comptez 2 euros le litre de samplon 95. 1,99 sinon pour le Total Energy d'Albertville. Même prix pour le Total d'Albertville, avenue des Chasseurs Alpins. C'est 1,98 sinon au Total Energy du Ginroux d'Annecy. Et pour le gasoil, 2,18 pour le Super U de la Bâtie, 2,16 pour les Intermarchés d'Albertville et de Gilly-sur-Isère. Et enfin, c'est aussi 2,16 euros sinon au Leclerc de Tournon.

en Savoie. On se fait plaisir ce matin avec Farouk. On vient de s'écouter Yapaki sur votre radio. Et si vous avez toujours pas pu aller voir Katy Perry en concert, quand elle était venue nous voir à Musilac, notamment en juillet, et bah bonne nouvelle, j'ai ce qu'il faut pour vous. Un ciné-concert qui va se passer jeudi du côté du Pâté Annecy, du côté du Pâté Chambéry aussi. Pour le Pâté Chambéry, ça sera jeudi 20h. Ou alors pour le Pâté Annecy, jeudi 20h15. À pas manquer, on y va tranquille entre potes, on va chanter tous ses plus gros hits, on va se régaler. D'ici là, Julien Libre arrive juste après Will Smith, classique autre radio.

0: Vous avez fait le meilleur choix ce matin, c'est votre radio, il est 8h30. Pour la suite des hits, Offenbach et Star Sailor arrive, remix de Fort to the Floor. DJ Snake aussi, c'est juste après le point sur les infos. Les infos, la météo, Teddy Marazen, salut.
1: Salut Mathis, bonjour à tous. Le mois d'août est terminé, mais l'été se poursuit et ce début de semaine en est bien la preuve. Du soleil encore pour aujourd'hui avec un magnifique ciel bleu en Savoie. On aura d'ailleurs ces conditions encore plusieurs jours avec des températures toujours assez élevées. Il fera par exemple jusqu'à 30 degrés cet après-midi à Gilly-sur-Isère, Frontenex, Albertville ou encore Tournon. À la une, Édouard Balladur, ancien Premier ministre de 1993 à 1995, est décédé à l'âge de 97 ans. Figure majeure de la droite, il avait accompagné Jacques Chirac pendant des décennies avant de se retirer en 2006. Candidat malheureux en 1995, il restera marqué par sa défaite et la rupture avec Jacques Chirac. Sur X, Emmanuel Macron salue un homme qui avait la France au cœur et en fut un serviteur exigeant, mesuré et dévoué. En Haute-Savoie, nouveau rebondissement dans la tuerie de Chevaline. Un pistolet a été retrouvé au fond du lac d'Annecy près de 14 ans après les faits. L'arme très dégradée est en cours d'analyse balistique qui pourrait durer plusieurs semaines pour déterminer si elle a servi lors des 21 coups de feu tirés en moins de 90 secondes le 5 décembre 2012. Ce jour-là, 4 personnes avaient été tuées, dont 3 Britanniques et un cycliste français. Le Paul Colquès de Nanterre a confirmé cette découverte. Et en cette semaine de rentrée en Savoie, l'interdiction du téléphone portable au lycée suscite toujours de fortes réserves chez les syndicats qui jugent la mesure inapplicable tant que les règlements intérieurs ne sont pas modifiés. Ils pointent un usage numérique devenu indispensable pour les élèves avec notamment l'application Pronote et Vie scolaire en ligne. Les personnels redoutent des sanctions impossibles à légaliser avant le mois de novembre. L'arrivée de l'IA et des objets connectés complique aussi la lutte contre la triche. Et enfin, les stations de montagne signent un été excellent avec une fréquentation hausse de 2,5% en juillet et août. La NMSM évoque un taux d'occupation record de 65,8% porté notamment par la canicule et la recherche de fraîcheur en altitude. La montagne séduit aussi grâce à une offre estivale diversifiée, sportive, culturelle, contemplative et une clientèle différente de l'hiver, moins aisée mais plus nombreuse.

Drake avec Star Sailor ce matin sur votre radio. Soyez tous les bienvenus en ce premier jour du mois de septembre. Bah, et mardi 1er septembre, c'est la rentrée scolaire officielle aujourd'hui. Peut-être que du coup le réveil a sonné un peu tôt ce matin. On va se mettre de bonne humeur ensemble. Côté anniversaire de Star, il y a Jungkook. Ouais, Jungkook que vous avez connu dans le groupe BTS. On passe d'ailleurs beaucoup là en ce moment avec leur hit Swim. Jungkook qui fête ses 29 ans. À part ça, il y a l'actrice Zendaya que vous voyez au cinéma aussi en ce moment dans le dernier Spider-Man. Elle a 30 ans tout rond. Et puis sinon, le tennisman Gaël Monfils qui a 40 ans. Bon début de journée avec nous aussi sur Hot Radio. La suite des hits pour vous accompagner. Slimane arrive juste après DJ Snake et Justin Bieber. 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
1: Slimane, un instant dans le réveil. C'est Mathis, trop trop content de vous accompagner ce matin. On est ensemble ici jusqu'à 10h avec un chiffre du réveil ce matin. On revient à peine de vacances et du coup, on va parler vacances forcément. Avec quelque chose que les gens n'ont pas fait cet été. 80% des Français qui n'ont pas fait ça cet été. Vos propositions arrivent maintenant. Facebook, Insta de la radio. Et juste avant d'en reparler, moi je vous passe Jennifer Lopez avec David Guetta. David Guetta, Gilo, Save Me Tonight qui arrive. Avec aussi Sabrina Carpenter et Samurai Jay dans les prochaines minutes.
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0: David Guetta avec Jennifer Lopez ce matin, bon réveil sur votre radio.
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0: Et comme promis, on revient sur ce chiffre du réveil en mode vacances. Ouais, ça concerne 80% des Français qui n'ont pas fait quelque chose pendant leurs vacances. Mais quoi ? Eh bien, il y a Laura qui me dit sur Insta, 80% des Français n'ont pas fait de sport pendant les vacances.
2: C'est pas bien ça.
0: Pour Lucas, ça serait qu'il serait pas allé à la plage.
2: Ah,
0: pas bien non plus.
2: Ah, j'ai pensé à la mer aussi.
0: Et bah, tiens, Teddy, est-ce que t'as une petite idée, toi ?
2: Bah, j'ai pensé à la mer parce qu'il y a une grosse hype montagne cet été, apparemment.
0: 80% du coup ne serait pas allé à la mer.
2: Ouais, n'aurait pas vu la mer cet été.
0: Et bah, écoute, franchement, c'est assez surprenant parce que pendant les vacances, on a fait tous les deux le contraire, Teddy.
2: Oui, c'est vrai.
0: 80% des Français n'ont rien partagé sur les réseaux sociaux.
2: Ah, waouh.
0: Ouais, c'est une étude qui est sortie. Apparemment, on se mettrait beaucoup plus en privé sur les réseaux, on partagerait beaucoup moins.
2: On n'est pas comme ça, nous, Mathis.
0: Ouais, bah non. Apparemment, tu sais, ça serait pour être plus authentique. Du coup, on est vraiment superficiel.
2: Ah, ouais, c'est ça.
0: Bon, c'est dingue. Dites-moi ce que vous pensez maintenant Facebook Insta de la radio ce matin. On en parle ensemble. Teddy, toi, tu reviens à 9h ?
2: Je reviens à 9h.
0: Un point sur les infos, la météo. Et juste avant, Sabrina Carpenter, bon réveil. Non, oui.

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1: 9h sur votre radio, c'est Mathis. 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
1: Juste avant, on écoute Sempor City et le point sur les infos et sur la météo avec Teddy Marazen. Salut.
3: Salut Mathis, bonjour à tous. Le mois d'août est terminé, mais l'été se poursuit et ce début de semaine en est bien la preuve. Du soleil encore pour aujourd'hui avec un magnifique ciel bleu en Savoie. On aura d'ailleurs ces conditions encore plusieurs jours avec des températures toujours assez élevées. Il fera par exemple jusqu'à 30 degrés cet après-midi à Gilly-sur-Isère, Frontenex, Albertville ou encore Tournon. À la une, Édouard Balladur, ancien Premier ministre de 1993 à 1995, est décédé à l'âge de 97 ans. Figure majeure de la droite, il avait accompagné Jacques Chirac pendant des décennies avant de se retirer en 2006. Candidat malheureux en 1995, il restera marqué par sa défaite et la rupture avec Jacques Chirac. Sur X, Emmanuel Macron salue un homme qui avait la France au cœur et en fut un serviteur exigeant, mesuré et dévoué. En Haute-Savoie, nouveau rebondissement dans la tuerie de Chevaline. Un pistolet a été retrouvé au fond du lac d'Annecy près de 14 ans après les faits. L'arme très dégradée est en cours d'analyse balistique qui pourrait durer plusieurs semaines pour déterminer si elle a servi lors des 21 coups de feu tirés en moins de 90 secondes le 5 décembre 2012. Ce jour-là, 4 personnes avaient été tuées, dont 3 Britanniques et un cycliste français. Le Paul Colquès de Nanterre a confirmé cette découverte. Et en cette semaine de rentrée en Savoie, l'interdiction du téléphone portable au lycée suscite toujours de fortes réserves chez les syndicats qui jugent la mesure inapplicable tant que les règlements intérieurs ne sont pas modifiés. Ils pointent un usage numérique devenu indispensable pour les élèves avec notamment l'application Pronote et Vie scolaire en ligne. Les personnels redoutent des sanctions impossibles à légaliser avant le mois de novembre. L'arrivée de l'IA et des objets connectés complique aussi la lutte contre la triche. Et enfin, les stations de montagne signent un été excellent avec une fréquentation hausse de 2,5% en juillet et août. La NMSM évoque un taux d'occupation record de 65,8% porté notamment par la canicule et la recherche de fraîcheur en altitude. La montagne séduit aussi grâce à une offre estivale diversifiée, sportive, culturelle, contemplative et une clientèle différente de l'hiver, moins aisée mais plus nombreuse.

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1: 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Pour la suite, les frérots de la Vega arrivent avec aussi Alex Foron.
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0: Adèle, la superstar californienne, Alex Foran ce matin. Passez un bon réveil avec nous, c'est mardi. Tiens, tant qu'on est en Californie, il y a un événement qui va se passer là-bas la semaine prochaine. Événement hyper attendu en chaque année, parce que c'est la conférence de rentrée d'Apple qui va se tenir. On va pouvoir découvrir les prochains iPhones. Apparemment, il y aura un iPhone pliant qui sera en préparation. Une nouvelle montre connectée aussi, une nouvelle Apple Watch. Et pour découvrir tout ça, eh ben, ça va se passer donc mercredi de la semaine prochaine, le 9 septembre. Autant vous dire qu'il va falloir préparer les portefeuilles. Ça a chauffé. Pour la suite, Shakira, Born a Boy arrive. Je vous passe Die Die. Camaro aussi dans les classiques. Et surtout, et bah dans quelques instants, le retour des stations les moins chères avec Teddy Marazen.
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19: Le retour des hits, c'est dans 30 secondes. Et juste avant, on fait un point sur les stations les moins chères avec Teddy Marazen. Salut Teddy.
22: Salut Mathis. On commence par le samplon 95, direction par exemple Leclerc de Tournon. Aujourd'hui, comptez 2 euros le litre de samplon 95. 1,99 sinon pour le Total Energy à d'Albertville. Même prix pour le Total d'Albertville, avenue des Chasseurs Alpins. C'est 1,98 sinon au Total Energy du Ginroux d'Annecy. Et pour le gasoil, 2,18 pour le Super U de la Bâtie, 2,16 pour les Intermarchés d'Albertville et de Gilly-sur-Isère. Et enfin, c'est aussi 2,16 euros sinon au Leclerc de Tournon.

ton savoir, on vient de s'écouter Shakira Burna Boy sur votre radio et surtout bah, vendredi 20h30, direction Buisson-Rond à Chambé pour un match amical des éléphants à aller mater. Bah oui, on va recevoir une équipe de Ligue Magnus directement à Buisson-Rond, c'est l'équipe d'Anglette. 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La suite avec Benson Boone après Camaro en classique sur HOT.

0: quoi.
1: Il est 9h30, vous écoutez votre radio, bonne reprise à tous les concernés. Bye, bonne rentrée, c'est officiel, c'est la rentrée scolaire aujourd'hui. On vous motive ensemble, tous les hits de l'été sont là encore. Bye, ça s'arrête pas, si y a Sean Paul qui arrive après Teddy Swims. Et le retour des infos, la météo avec Teddy Marazen.
2: Salut Mathis, bonjour à tous. Le mois d'août est terminé, mais l'été se poursuit et ce début de semaine, on est bien la preuve. Du soleil encore pour aujourd'hui avec un magnifique ciel bleu en Savoie. On aura d'ailleurs ces conditions encore plusieurs jours avec des températures toujours assez élevées. Il fera par exemple jusqu'à 30 degrés cet après-midi à Gilly-sur-Isère, Frontenex, Albertville ou encore Tournon. À la une, Édouard Balladur, ancien Premier ministre de 1993 à 1995, est décédé à l'âge de 97 ans. Figure majeure de la droite, il avait accompagné Jacques Chirac pendant des décennies avant de se retirer en 2006. Candidat malheureux en 1995, il restera marqué par sa défaite et la rupture avec Jacques Chirac. Sur X, Emmanuel Macron salue un homme qui avait la France au cœur et en fut un serviteur exigeant, mesuré et dévoué. En Haute-Savoie, nouveau rebondissement dans la tuerie de Chevaline. Un pistolet a été retrouvé au fond du lac d'Annecy près de 14 ans après les faits. L'arme très dégradée est en cours d'analyse balistique qui pourrait durer plusieurs semaines pour déterminer si elle a servi lors des 21 coups de feu tirés en moins de 90 secondes le 5 décembre 2012. Ce jour-là, 4 personnes avaient été tuées, dont 3 Britanniques et un cycliste français. Le Paul Colquès de Nanterre a confirmé cette découverte. Et en cette semaine de rentrée en Savoie, l'interdiction du téléphone portable au lycée suscite toujours de fortes réserves chez les syndicats qui jugent la mesure inapplicable tant que les règlements intérieurs ne sont pas modifiés. Ils pointent un usage numérique devenu indispensable pour les élèves avec notamment l'application Pronote et Vie scolaire en ligne. Les personnels redoutent des sanctions impossibles à légaliser avant le mois de novembre. L'arrivée de l'IA et des objets connectés complique aussi la lutte contre la triche. Et enfin, les stations de montagne signent un été excellent avec une fréquentation hausse de 2,5% en juillet-août. La NMSM évoque un taux d'occupation record de 65,8% porté notamment par la canicule et la recherche de fraîcheur en altitude. La montagne séduit aussi grâce à une offre estivale diversifiée, sportive, culturelle, contemplative et une clientèle différente de l'hiver, moins aisée mais plus nombreuse.

morceau ce matin sur votre radio. Bon réveil pour la suite. On écoute les 4 Sailles. Elles seront en concert en France mercredi de la semaine prochaine, le 9 septembre à Paris. 4 Sailles qui arrivent juste après Sia Sean Paul ce matin sur votre radio. Up with it.

0: Allez, bon réveil avec les 4 Saïs et Mathis, on va se retrouver demain nous. Ouais, demain 6h-10h avec forcément le retour du Cash Code. Dans quelques minutes, c'est le grand retour de Guillaume pour vous accompagner là jusqu'à 13h. Et puis tout à l'heure, la family pour terminer la journée. Ce sera entre 16h et 19h avec, je vous le rappelle, vos kits de rentrée MAPED avec la trousse, la gourde, le compas, la règle, la totale, ça va vous régaler. Inscription par SMS, c'est family à envoyer au 7-11-12. Avant de se quitter, je prépare Kalinska avec Angèle. D'ailleurs, Angèle qui a annoncé sa tournée, elle va passer partout en France en 2027. Angèle arrive avec aussi Stand Up Legend. À demain.
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0: Salut tout le monde, ravi de vous retrouver sur votre radio. On va écouter Mauvais Joe pour commencer avec Pilé, puis Ed Sheeran qui arrive avec Shape of You. Mais d'abord on fait un point sur l'info.
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0: L'info Hot Radio en ce mardi à 10h avec Teddy Marazen. Et on commence par la météo.
2: Salut Mathis, bonjour à tous. Le mois d'août est terminé, mais l'été se poursuit et ce début de semaine, on est bien la preuve. Du soleil encore pour aujourd'hui avec un magnifique ciel bleu en Savoie. On aura d'ailleurs ces conditions encore plusieurs jours avec des températures toujours assez élevées. Il fera par exemple jusqu'à 30 degrés cet après-midi à Gilly-sur-Isère, Frontenex, Albertville ou encore Tournon. À la une, Édouard Balladur, ancien Premier ministre de 1993 à 1995, est décédé à l'âge de 97 ans. Figure majeure de la droite, il avait accompagné Jacques Chirac pendant des décennies avant de se retirer en 2006. Candidat malheureux en 1995, il restera marqué par sa défaite et la rupture avec Jacques Chirac. Sur X, Emmanuel Macron salue un homme qui avait la France au cœur et en fut un serviteur exigeant, mesuré et dévoué. En Haute-Savoie, nouveau rebondissement dans la tuerie de Chevaline. Un pistolet a été retrouvé au fond du lac d'Annecy près de 14 ans après les faits. L'arme très dégradée est en cours d'analyse balistique qui pourrait durer plusieurs semaines pour déterminer si elle a servi lors des 21 coups de feu tirés en moins de 90 secondes le 5 décembre 2012. Ce jour-là, 4 personnes avaient été tuées, dont 3 britanniques et un cycliste français. Le Paul Colquès de Nanterre a confirmé cette découverte. Et en cette semaine de rentrée en Savoie, l'interdiction du téléphone portable au lycée suscite toujours de fortes réserves chez les syndicats qui jugent la mesure inapplicable tant que les règlements intérieurs ne sont pas modifiés. Ils pointent un usage numérique devenu indispensable pour les élèves avec notamment l'application Pronote et Vie scolaire en ligne. Les personnels redoutent des sanctions impossibles à légaliser avant le mois de novembre. L'arrivée de l'IA et des objets connectés complique aussi la lutte contre la triche. Et enfin, les stations de montagne signent un été excellent avec une fréquentation hausse de 2,5% en juillet et août. La NMSM évoque un taux d'occupation record de 65,8% porté notamment par la canicule et la recherche de fraîcheur en altitude. La montagne séduit aussi grâce à une offre estivale diversifiée, sportive, culturelle, contemplative et une clientèle différente de l'hiver, moins aisée mais plus nombreuse.
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2: Les stations les moins chères près de chez vous ce mardi 1er septembre. On commence par le samplon 95. Direction par exemple Total Energy d'Albertville, rue Raymond Bertrand. Comptez 1,99€. Toujours du côté d'Albertville, chez Total Avenue des Chasseurs Alpins, c'est également 1,99€. 1,98€ sinon au Total Energy d'Ugine, route d'Annecy. Et pour le gasoil, 2,18€ pour le Super U de la Bâtie, 2,16€ pour les Intermarchés d'Albertville et de Gilly-sur-Isère. Et enfin, c'est aussi 2,16€ sinon au Leclerc de Tournon.

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0: Rast et She Doesn't Mind sur la radio d'Albertville.
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0: Et la plaque aujourd'hui, c'est une Mégane blanche CJ924, deux lettres, on l'a vu devant la halle olympique. 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Shaggy pour le classique Hot Radio maintenant, et aux autres mi, puis on écoute Tame Impala de Jenny qui arrive aussi avec Dracula.
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Girl avec Rihanna à l'instant sur votre radio. Bienvenue en ce mardi matin. Elena arrive avec Mauvais Garçon. Ce sera juste après Farouko d'abord avec Yapake. Bienvenue sur votre radio.

0: On aura Pink et on aura Tom Lo et Stromae pour la suite avant 11h. Petite info vite fait, en passant parce qu'elle est tombée la fin de la semaine dernière, elle a annoncé la sortie d'un deuxième album, Marine, il y a quelques jours. Et ben, elle a aussi dévoilé le nom du tout premier single qui va lui sortir ce vendredi et ça va s'appeler Tricheur. Voilà, petite info comme ça, en passant, Marine de retour, nouveau single qui arrive ce vendredi, qui va s'appeler Tricheur. Allez, comme promis, Tom Lo, Stromae. Ce sera avec Des Fleurs et Pink, ce sera avec Sober.
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1: 11h du mat sur votre radio pour la suite Amir avec On dirait, puis on va écouter Open Back avec Star Sailor qui arrive maintenant. Voici Four to the Floor sur votre radio.
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Aujourd'hui, c'est l'anniversaire de Zendaya. Oui, c'est l'anniversaire du jour. En ce 1er septembre, c'est précisément le 244e jour de l'année. Et Zendaya, elle fête aujourd'hui son 30e anniversaire. Elle est née en Californie, à Oakland, il y a exactement 30 ans. On l'a vu dans The Greatest Showman, par exemple. On l'a vu dans Dune, on l'a vu dans L'Odyssée, on l'a vu dans Euphoria, dans Spider-Man Brand New Day. Enfin, on la voit partout, en gros. Zendaya fête aujourd'hui donc son 30e anniversaire. Bah, pour fêter ça, nous, on va écouter Temper City. Temper City qui arrive avec Self Aware, puis Doshi qui arrive aussi avec Anxiety. Avant de retrouver

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0: c'était Temper City sur la radio d'Albertville. On vient d'écouter Sunflower. Demain 18h au Théâtre Forestier à La Rosière, vous avez rendez-vous avec un humoriste qui s'appelle Johan. Avec humour, autodérision, un sens aigu de l'observation, il revisite les petits moments de la vie qui nous sont tous familiers entre anecdotes, situations cocasses et éclats de rire. Johan vous promet une soirée conviviale et pleine de bonne humeur. Rendez-vous demain 18h à La Rosière au Théâtre Forestier. Pour la suite, on va écouter un classique hot radio Magic System qui arrive premier Gaou et BTS. Juste après, ce sera avec Swim.
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0: Alors on va écouter Calvin Harris et Adèle Castillon pour la suite. Et ce sera à moi de faire le point sur l'info de la mi-journée. Tout à l'heure, ce sera avec Teddy Marazen et la météo près de chez vous. Tiens, petite info musicale en passant, le duo formé par Vita et Slimane, qui avait rencontré un grand succès avec pas mal de singles dans l'album Versus, va bientôt faire son retour avec un nouvel album. Alors on a même déjà le titre, c'est facile, ça va s'appeler Versus 2, semble-t-il. Il serait actuellement en train de l'enregistrer, il est en cours de préparation. C'est le retour du duo Vita Slimane. Et ça, c'est Adèle Castillon, c'est Été avec toi.
1: Est-ce que tu t'en souviens ?
0: Et on l'écoute juste après Calvin Harris.
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0: How deep is your love ? Dans un instant, midi l'info, je vous l'ai dit.
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0: La suite, on va écouter Teddy Swims, Mr. Mojito et puis Charlotte Carmin qui arrive aussi avec Feel Good. Vous êtes sur Haute Radio. Bienvenue, il est midi.
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0: Le point sur l'info, c'est avec Teddy Marazen et on commence par la météo.
2: Si vous aimez le soleil et la chaleur, vous allez encore être servi en ce début de mois de septembre. En effet, demain jusqu'à au moins la fin de la semaine, on aura le droit à de belles éclaircies et un magnifique ciel bleu en Savoie. Quelques petits passages nuageux de temps en temps, mais dans l'ensemble, c'est bien le soleil qui dominera largement. Les températures pour demain, une minimale de 17 degrés pour la matinée à Tournon et Frontenex et une maximale de 31 degrés pour l'après-midi à Albertville et La Bâtie. La rentrée 2026 apporte plusieurs nouveautés marquantes. Le portable est désormais interdit au lycée avec des exceptions prévues par le règlement intérieur. La classe prépa seconde devient pérenne pour accompagner les élèves en difficulté. Les quatrièmes suivront des cours d'éducation financière et un concours général des collèges est créé. Un questionnaire sur les violences sexuelles sera ajouté à celui sur le harcèlement. Et enfin, les examens 2027 se tiendront le matin avec un barème renforcé pour l'orthographe et la grammaire. Et l'une des nouveautés de cette année qui fait particulièrement parler, notamment en Savoie, l'interdiction du téléphone portable au lycée, qui suscite de fortes réserves chez les syndicats, qui jugent la mesure inapplicable tant que les règlements intérieurs ne sont pas modifiés. Ils pointent un usage numérique devenu indispensable pour les élèves entre pronote et vie scolaire en ligne. Les personnels redoutent des sanctions impossibles à légaliser avant le mois de novembre. Et la mission Patrimoine a dévoilé 100 sites lauréats 2026 sélectionnés parmi 650 candidatures. En Savoie par exemple, c'est le couvent des Cordeliers de la Chambre qui bénéficiera du soutien financier du loto du patrimoine avec une dotation annoncée en décembre. Depuis 2018, plus de 1080 sites ont été aidés, dont 514 restaurés et 281 chantiers encore en cours. Un dispositif qui continue de sauver des monuments en péril partout en France. Et enfin, les stations de montagne signent un été excellent avec une fréquentation hausse de 2,5% en juillet et août. La NMSM évoque un taux d'occupation record de 65,8% porté notamment par la canicule et la recherche de fraîcheur en altitude. La montagne séduit aussi grâce à une offre estivale diversifiée, sportive, culturelle, contemplative et une clientèle différente de l'hiver, moins aisée mais plus nombreuse.
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2: Les stations les moins chères près de chez vous ce mardi 1er septembre. On commence par le samplon 95. Direction par exemple Total Energy d'Albertville rue Raymond Bertrand, compté 1,99€. Toujours du côté d'Albertville chez Total Avenue des Chasseurs Alpins, c'est également 1,99€. 1,98€ sinon Total Energy d'Ugine route d'Annecy. Et pour le gasoil, 2,18€ pour le Super U de La Bâtie, 2,16€ pour les Intermarchés d'Albertville et de Gilly-sur-Isère. Et enfin, c'est aussi 2,16€ sinon au Leclerc de Tournon.

0: Bon début d'après-midi, j'espère que vous allez bien. Moi c'est Guillaume, je suis là jusqu'à 13h, je vous accompagne jusqu'à 13h, ça y est c'est reparti, on a mis la machine en marche en ce 1er septembre, je suis avec vous tous les jours jusqu'à vendredi, entre 10 et 13, et vous savez quoi, autre truc qu'on a remis en marche, c'est la plaque, on va vous rembourser votre plein d'essence, si vous avez l'autocollant de la radio sur votre voiture, peut-être que ce sera votre plaque à l'antenne et peut-être qu'on va vous rembourser votre plein d'essence, ça marche même sur les voitures électriques, on en parle d'ici quelques instants, mais d'abord on va écouter Mauvais Joe avec Pilé. Mauvais Joe, gros coup de cœur, hein. Ce sera juste après Pedro Capo avec Farruko, je vous passe aussi Calma.
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0: Mauvais Joe avec Pilé qu'on a écouté à l'instant sur la radio d'Albertville. Bienvenue.
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0: 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Classique à suivre sur Hot Radio, Pitbull, I Know You Want Me.
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Bon début d'après-midi avec nous sur votre radio Shakira qu'on vient d'écouter à l'instant avec ce titre, c'était la Tortura. Pour la suite, on va se faire plaisir encore avec Damiano David. Tiens, ça fait longtemps qu'on n'a pas eu de nouvelles de lui. Damiano David arrive avec Next Summer, ce sera juste après Riviera, la reprise de She Doesn't Mind version été 2026 en ce jour de rentrée sur votre radio.

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1: Allez, passez un bon après-midi avec nous. En ce 1er septembre aujourd'hui, en ce jour de rentrée scolaire, bienvenue, mardi 1er septembre pour la suite. Avant de faire le point sur l'info à 13h, je vous passe Coldplay qui arrive avec Paradise, puis on aura aussi ça. Et ça c'est Bébé Rexha. Et c'est dans un instant Bébé Rexha avec New Religion. Salut, je vous retrouve demain, 10h, 13h, on passe tous les jours de la semaine ensemble.
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0: à l'heure de Hit, bienvenue chez vous puisqu'il est 16h, c'est le retour de la Hot
1: Family.
0: À votre service avec Elisa Tomatier et Tom Dice.
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1: Avec aussi Temple City, c'est Self-Aware pour rentrer à la maison.
0: Temple City, Self-Aware, ça arrive sur votre radio. Comme premier Elisa Tomatier et le retour de l'info, toute l'actu de la région puisqu'il est 4h.
1: Avec un point météo pour demain, Teddy Marazen.
3: Si vous aimez le soleil et la chaleur, vous allez encore être servi en ce début de mois de septembre. En effet, demain jusqu'à au moins la fin de la semaine, on aura le droit à de belles éclaircies et un magnifique ciel bleu en Savoie. Quelques petits passages nuageux de temps en temps, mais dans l'ensemble, c'est bien le soleil qui dominera largement. Les températures pour demain, une minimale de 17 degrés pour la matinée à Tournon et Frontenex et une maximale de 31 degrés pour l'après-midi à Albertville et La Bâtie. La rentrée 2026 apporte plusieurs nouveautés marquantes. Le portable est désormais interdit au lycée avec des exceptions prévues par le règlement intérieur. La classe prépa seconde devient pérenne pour accompagner les élèves en difficulté. Les quatrièmes suivront des cours d'éducation financière et un concours général des collèges est créé. Un questionnaire sur les violences sexuelles sera ajouté à celui sur le harcèlement. Et enfin, les examens 2027 se tiendront le matin avec un barème renforcé pour l'orthographe et la grammaire. Et l'une des nouveautés de cette année qui fait particulièrement parler, notamment en Savoie, l'interdiction du téléphone portable au lycée, qui suscite de fortes réserves chez les syndicats, qui jugent la mesure inapplicable tant que les règlements intérieurs ne sont pas modifiés. Ils pointent un usage numérique devenu indispensable pour les élèves entre pronote et vie scolaire en ligne. Les personnels redoutent des sanctions impossibles à légaliser avant le mois de novembre. Et la mission Patrimoine a dévoilé 100 sites lauréats 2026 sélectionnés parmi 650 candidatures. En Savoie par exemple, c'est le couvent des Cordeliers de la Chambre qui bénéficiera du soutien financier du loto du patrimoine avec une dotation annoncée en décembre. Depuis 2018, plus de 1080 sites ont été aidés, dont 514 restaurés et 281 chantiers encore en cours. Un dispositif qui continue de sauver des monuments en péril partout en France. Et enfin, les stations de montagne signent un été excellent avec une fréquentation hausse de 2,5% en juillet et août. La NMSM évoque un taux d'occupation record de 65,8% porté notamment par la canicule et la recherche de fraîcheur en altitude. La montagne séduit aussi grâce à une offre estivale diversifiée, sportive, culturelle, contemplative et une clientèle différente de l'hiver, moins aisée mais plus nombreuse.
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0: c'est l'heure pour ce jour de rentrée. Elisa Tovati, Tom Nice, il nous faut dans la famille. Alors, où est-ce que j'ai rangé mes notes? Alors là, j'ai l'appel. Mathilde?
1: Présente.
0: La famille?
1: Présent.
0: Vous êtes là aussi? Bah, c'est bon, j'ai tout le monde. Vrai de vrai, est-ce que les profs ne commencent pas tous les cours comme ça? À chaque fois, ils sont perdus, ils lisent la liste un peu de loin. Alors, Farouko, c'est vous?
1: On sait, les profs, que vous découvrez la liste scolaire quasi en même temps que nous aussi quand on faisait la rentrée à chaque fois.
0: Moi, ils ont jamais eu mon bon orthographe de nom de famille. Toute ma vie, c'était pas le bon.
1: Oui, moi aussi, ils mettaient AU au lieu de O dans mon nom de famille.
0: Oui, enfin, puisque on peut dire ton nom de famille, tu t'appelles évidemment Mathilde.
1: Monique. Non, c'est pas mon nom.
0: Par contre, c'est le nom de ta mère, Monique.
1: Ma grand-mère.
0: Ta grand-mère. Bon, écoutez, on n'est pas là pour ça, on va parler de la grand-mère de Mathilde, mais on est très content de vous retrouver. On espère que ça a été, si c'était votre journée de rentrée aujourd'hui, si jamais vous venez de récupérer les enfants, c'est votre émission, on va la passer ensemble jusqu'à 19h.
1: N'hésitez pas, faites nouveau message sur le WhatsApp de la famille 07 57 84 11 11. On va jouer ensemble, on a toujours vos kits de rentrée ultra complets avec MAPED à vous offrir.
0: Et on va reparler des résultats des votes. Est-ce que vous êtes encore en vacances? Est-ce que vous prenez vacances hors saison? Il y en a des malins, vous saurez tout à l'heure le résultat définitif. Et pendant ce temps, on se motive. Shakira, Burna Boy, Die Die ou ça dans la famille.
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0: Temper City, Self-Aware, dans la radio locale numéro 1 des Savoyards, c'est Hot Radio.
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2: Tovlo Stromae, le dernier des fleurs sur votre radio. Allez, dans 3 minutes, 1er septembre, on va faire le point sur toutes les nouveautés de la rentrée. TV News, le meilleur de ce qu'il ne faut pas louper ce soir. On va parler de quoi, Mathilde ?
3: Eh bien, les mardis, maintenant, sur TF1, c'est le retour avec Denis Brognard de Koh-Lanta tout à l'heure. Et vous allez voir, il y a des aventuriers très téméraires et très motivés dans cette version All-Stars.
2: C'est-à-dire qu'il y en a qui ne sont pas très, très courageux, c'est ça que tu essayes de nous dire ?
3: Ah, si, justement, tellement courageux qu'ils vont manger des trucs un peu cracra. On a un extrait en avant-première pour vous.
2: Je le sens pas.
3: Sur M6, on aura de nouveaux épisodes d'une série policière. Ou alors, on n'a pas eu le temps de vous en parler, un nouveau film qui est en top des classements sur Netflix.
2: Ah oui, il paraît que c'est numéro 1 dans je sais pas combien de pays.
3: Plus
2: toi, tu l'as
3: 60
2: vu.
3: Pays, ouais, c'est ça.
2: Et bah bougez pas, juste avant, on se fait plaisir. Teddy Swims, monsieur je sais tout, Mr. Nightall, c'est ce qui arrive. Et Farouko, vous êtes dans la famille, c'est Pépas.

0: Brest pour vous souhaiter une bonne fin d'après-midi en ce mardi dans la famille.
1: TV News.
0: Et merci de nous faire confiance pour rentrer à la maison tous les jours, peut-être après ce premier jour de cours. On espère que vous êtes contents, que les profs sont sympas, que tout le monde va bien,
2: oui,
0: en forme. Oui,
2: la crise de larmes des enfants ce matin que vous ameniez.
0: Oui, mais c'est normal.
2: Voilà.
0: C'est normal, il faut que ça sorte, il faut que ça sorte. Et tous les jours, on fait le point TV News, le meilleur de ce qu'il ne faut pas rater en ce mardi. Bon bah maintenant, le mardi, c'est la tradition, on vous parle de...
2: Koh-Lanta, oui, mardi oui, c'est Ravioli, mais c'est surtout Koh-Lanta sur TF1. Avec tout à l'heure, on va se faire un petit récap évidemment à Maxime et Johanna qui ont été les premiers aventuriers éliminés. Mais surtout, on va pouvoir découvrir Freddy et Maxime qui sont partis à la recherche de nourriture et il y en a un des deux qui est plus téméraire que l'autre.
3: Ah, il y a un goût, bien prononcé quand même.
4: Ouais, mais pas mal, je trouve.
3: Ah, c'est fort en goût. Hein.
5: Oui. Avec Maxime, on essaie de trouver n'importe quoi à manger. Mais on n'a pas la même définition du n'importe quoi. Maxime a insisté pour goûter et il trouvait ça bon en plus.
2: Ils ont mangé des fourmis.
0: Oh. non.
2: Voilà, donc on va voir jusqu'où ils sont prêts pour aller chercher à manger.
0: Toi, ça pourrait te plaire, Mathilde, de faire Koh-Lanta ?
2: De faire Koh-Lanta, non, parce que je détesterais la sensation, vous savez, de l'eau salée qui colle. En fait, je déteste la plage.
0: Oui, ah
2: donc
0: oui,
2: moi,
0: sûr.
2: Voilà, de base, c'est un peu problématique, mais vrai de vrai, je serais capable, je pense, d'essayer de manger des fourmis.
0: D'accord, bon, bah écoutez, vous écoutez quand même la seule personne qui préfère manger des fourmis.
2: Ah ouais,
0: aller à la plage. C'est quand même très, très bizarre. Donc, ça, c'est sur TF1, il y en a plein, si jamais vous êtes fan de Koh-Lanta, ce soir, à voir à 21h ou en replay quand vous voulez.
2: Ou alors sur M6, on a de nouveaux épisodes de la série policière 911. Vous savez, c'est l'histoire du service d'appel d'urgence aux pompiers, aux secouristes. Ou alors, si vous êtes plutôt d'une ambiance film, direction Netflix. Parce qu'il y a un film mexicain qui est vraiment numéro 1 dans plus de 60 pays. Ça s'appelle La Captura.
0: Et en la fait, Captura, ça veut dire la capture.
2: Exactement, mais du coup en espagnol.
0: Oui, ben, on a compris.
2: Et c'est inspiré de l'histoire réelle de la capture d'El Chapo, l'un des plus grands chefs de cartel mexicain avec des policiers. Pour tout vous dire, c'est pas moi, c'est mon mari qui l'a regardé, mais il a surkiffé, donc c'est La Captura sur Netflix.
0: Alors, deux infos à retenir, Mathilde n'aime pas la plage. Non. Et deuxièmement, c'est pas elle qui prépare l'émission, c'est son mec. Bah, voilà, vous savez tout. Allez, Teddy Swims, Mr. Know It All, justement celui qui sait vraiment tout, c'est lui, Mr. Know It All, maintenant.

0: La fin d'après-midi, tous les jours, 16h-19h, c'est ici, la Family. Comme c'est la rentrée, on est toujours en ambiance rentrée. On espère que tout va bien. D'ailleurs, pour vous, vous êtes nombreux à réagir sur le WhatsApp 07 57 84 11 11 Family et le message juste derrière.
1: On vous a demandé justement si vous, ces semaines de rentrée, vous reprenez le boulot, les enfants l'école ou alors si vous êtes en vacances, en décalé. Je vois là, il y a Sophie, elle nous a fait un petit message tout à l'heure. Elle a dit aujourd'hui, rentrée des enfants, mais moi je suis encore en vacances cette semaine pour être au calme toute la journée, seule à la maison.
0: Et je veux pas balancer les messages, mais notamment Alan qui nous envoie un peu un message dans le même sens, qui dit les vraies vacances commence. Merci Alan.
1: Non mais franchement, on vous comprend, hein, y a aucun jugement de notre part, ne vous inquiétez pas.
0: Et bonne reprise. Justement, en parlant de reprise, en parlant de rentrée, je vous rappelle que c'est dans un quart d'heure que vous allez pouvoir passer le Family Speed Test.
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0: Tellement bien, nouveau BTS, rien que pour vous dans la famille.
1: Et d'ailleurs aujourd'hui c'est l'anniversaire de Jungkook, c'est l'un des chanteurs de BTS.
0: Fait de la cuisine lui, non?
1: Cook.
0: Jungkook. Teddy Swims. Voici les BTS, ouais, je suis désolé, c'est la rentrée.
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0: Charlie Winston et Sol, on appelle ça un classique autre radio, c'était Justimen, BTS, le nouveau Swim, c'est ce qui va arriver.
1: Mais d'abord, on se fait avec Teddy le point des meilleures stations de ce mardi.
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3: Les stations les moins chères près de chez vous ce mardi, 1er septembre, on commence par le samplon 95, direction par exemple Total Energy d'Albertville, rue Raymond Bertrand, comptez 1,99€. Toujours du côté d'Albertville, chez Total Avenue des Chasseurs Alpins, c'est également 1,99€, 1,98€ sinon Total Energy du route d'Annecy, et pour le gasoil 2,18 pour le Super U de la Bâtie, 2,16 pour les Intermarchés d'Albertville et de Gilly-sur-Isère, et enfin c'est aussi 2,16€ sinon au Leclerc de Tournon.

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1: Nouvelle heure de hit qui démarre puisqu'il est 17h. On espère que tout va bien. C'est le 1er septembre et c'est la Hot Family.
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1: Est-ce que Mathilde, si jamais vous le connaissez pas, tu peux nous le chanter? Parce que comme tu fais la choré et tout ça. Non mais juste, et après je vous mets l'ex.
2: Pilé, pilé.
1: Regarde un truc.
2: Bah ouais.
1: Mauvais Joe, c'est ce qui va arriver. Justin Bieber, Beauty and the Beat aussi, c'est sur votre radio. Et comme il est 17h, le retour de l'info et de l'actu.
2: Et on commence avec la météo pour demain, Teddy Marazen.
4: Si vous aimez le soleil et la chaleur, vous allez encore être servi en ce début de mois de septembre. En effet, demain jusqu'à au moins la fin de la semaine, on aura le droit à de belles éclaircies et un magnifique ciel bleu en Savoie. Quelques petits passages nuageux de temps en temps, mais dans l'ensemble, c'est bien le soleil qui dominera largement. Les températures pour demain, une minimale de 17 degrés pour la matinée à Tournon et Frontenex et une maximale de 31 degrés pour l'après-midi à Albertville et Labatie. La rentrée 2026 apporte plusieurs nouveautés marquantes. Le portable est désormais interdit au lycée avec des exceptions prévues par le règlement intérieur. La classe prépa seconde devient pérenne pour accompagner les élèves en difficulté. Les quatrièmes suivront des cours d'éducation financière et un concours général des collèges est créé. Un questionnaire sur les violences sexuelles sera ajouté à celui sur le harcèlement. Et enfin, les examens 2027 se tiendront le matin avec un barème renforcé pour l'orthographe et la grammaire. Et l'une des nouveautés de cette année qui fait particulièrement parler, notamment en Savoie, l'interdiction du téléphone portable au lycée, qui suscite de fortes réserves chez les syndicats, qui jugent la mesure inapplicable tant que les règlements intérieurs ne sont pas modifiés. Ils pointent un usage numérique devenu indispensable pour les élèves entre pronote et vie scolaire en ligne. Les personnels redoutent des sanctions impossibles à légaliser avant le mois de novembre. Et la mission Patrimoine a dévoilé 100 sites lauréats 2026 sélectionnés parmi 650 candidatures. En Savoie par exemple, c'est le couvent des Cordeliers de la Chambre qui bénéficiera du soutien financier du loto du patrimoine avec une dotation annoncée en décembre. Depuis 2018, plus de 1080 sites ont été aidés, dont 514 restaurés et 281 chantiers encore en cours. Un dispositif qui continue de sauver des monuments en péril partout en France. Et enfin, les stations de montagne signent un été excellent avec une fréquentation hausse de 2,5% en juillet et août. La NMSM évoque un taux d'occupation record de 65,8% porté notamment par la canicule et la recherche de fraîcheur en altitude. La montagne séduit aussi grâce à une offre estivale diversifiée, sportive, culturelle, contemplative et une clientèle différente de l'hiver, moins aisée mais plus nombreuse.
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0: ça, ça motive pour un mardi de rentrée. C'était Justin Bieber, Beauty and the Beat. Et tous les jours, dans l'émission, vous le savez, il y a notre inspectrice en chef, inspectrice spéciale People. C'est un peu notre Nikos à nous.
1: Oh grave, le 50 minutes inside de tous les potins, les ragots, vraiment tous les commérages de quartier,
0: alors,
1: c'est ma spécialité.
0: Hier, on avait parlé de Céline Dion.
1: Oui.
0: Et vous étiez nombreux et nombreux à avoir réagi, justement, fan de Céline Dion et tout ça. Sachez qu'on a des nouvelles aujourd'hui sur Céline Dion pour la rentrée.
1: Nouvelle de Céline par rapport... pas à ces concerts qu'il va y avoir là d'ici 15 jours, même pas à Paris.
0: C'est annulé, non, je rigole.
1: Non, soyez rassurés. Non, mais en fait, pour 2027, elle prépare un nouvel album. Et donc, on sait avec qui elle collabore. Il y aura des chansons en français avec Jean-Jacques Goldman, avec Icar. Et surtout, là, il y a d'énormes rumeurs comme quoi le Belge Stromae... évidemment. Et ben, il aurait composé et écrit un morceau pour elle qui figurerait sur l'album. Mais pas que. Dans les rumeurs, on entend le nom aussi, par exemple, de Charlotte Cardin, de Angèle, de Santa, également de Grand Corps Malade. Enfin, vraiment, j'ai l'impression que tout le monde y passe.
0: Ouais. Bon, bah écoutez, voilà, si vous êtes fan de Céline Dion, vous êtes sûrement heureux. Moi, je commence à ne plus en pouvoir de Céline Dion.
1: Et encore, les concerts n'ont pas démarré à Paris.
0: Ah non, mais les concerts n'ont pas démarré, mais heureusement. Hein, moi, après, ouais, je sais que je fais pas l'unanimité.
1: L'unanimité.
0: Voilà, fais pas ce mot-là. Je fais pas ce mot-là, exactement. La suite de vos hits, sans Céline Dion. Je sais, c'est difficile, mais c'est ce qui arrive dans la famille. Franchement, je préfère, mais à 1000% Riviera, She Doesn't Mind.
1: T'es aussi bon au karaoké en anglais que sur du Céline.
0: Bien sûr. Riviera, She Doesn't Mind et Elena qui arrive.
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0: Riviera chez Dazen Mind, vous êtes dans la Hot Family.
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0: Et on vous rappelle cette info prioritaire, c'est évidemment le 1er septembre, ce qui veut dire que c'est la rentrée et ce qui veut dire qu'on fait le plein de votre cartable.
2: Allez-y, on est avec Aurélie parce qu'elle s'est inscrite sur le WhatsApp 07 57 84 11 11. Salut Aurélie.
0: Salut Aurélie.
3: Salut Mathilde, salut Jérém, salut la famille.
0: Et bienvenue Aurélie. Aurélie, elle a l'air d'avoir...
2: Oh, t'inquiète, c'est trop bien.
0: Tu sais que c'est pas Nagui, hein, c'est pas n'oubliez pas les paroles Aurélie. Aurélie, on va jouer ensemble pour ton kit de rentrée avec MAPED. On vous rappelle, vous aussi, sur le WhatsApp. Toujours pour qui? C'est pour toi, c'est pour tes enfants, c'est pour qui Aurélie?
3: C'est pour mon fils qui rentre en CE1.
0: Fils qui rentre en CE1, et ben on y va. Family Speed Test, je vous rappelle le principe, vous jouez avec nous dans la voiture à la maison. 20 secondes pour avoir un minimum de 2 bonnes réponses. Est-ce que tu es prête?
3: Let's go.
0: Aurélie, let's go donc. Le Family Speed Test commence maintenant. Top.
2: Quel est le budget moyen consacré aux fournisseurs?

0: fourniture scolaire pour un enfant.
1: 250 euros.
0: Oui.
2: Très bien.
0: Aujourd'hui, anniversaire de Zendaya. Elle joue dans quel film qui est sorti au ciné cette année?
1: Pas.
0: Ok. Quel pourcentage des Français considèrent la rentrée scolaire comme une dépense importante?
1: 50.
0: T'as dit combien?
2: 50, elle a dit.
1: 50.
0: Eh ben, c'est validé. Aurélie, t'as gagné ton pack de rentrée avec ma pote. Bravo.
2: Bravo, Aurélie. Bravo.
1: Merci.
2: Le film avec Tom Holland, c'est évidemment...
0: Spider-Man, voilà, Zendaya.
2: C'était l'étoile que je faisais.
0: Mais Zendaya, elle a pas fait que ça. Elle a aussi fait l'Odyssée cette année. Elle va être dans Dune 3 qui va sortir en fin d'année, là, décembre.
2: Et c'était quoi la dernière question? Quel pourcentage de Français considère la rentrée comme une dépense importante? Seulement 50%?
0: Ouais, c'est ça. Un Français sur deux.
2: Je ne comprends plus les Français.
0: Bah, c'est que un Français sur deux ne peut pas avoir d'enfant, je pense. C'est pour ça.
2: Aurélie, on est d'accord ou pas? Tu comprends, toi? C'est tout le monde?
1: Oui, non, je comprends pas.
0: Ah bah ouais.
2: En tout cas, c'est gagné. Ton kit de rentrée avec ma pète, c'est ce qu'on t'envoie chez toi à la maison.
1: Il n'y a pas de souci, merci.
2: Et on te fait des gros bisous à ton fils, du coup, qui rentre en CE1. Gros bisous, Aurélie, tu reviens quand tu veux et dis-nous, toi qui tu écoutes tous les jours, jusqu'à 19h.
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0: Lionel Cassillon était avec toi pour souhaiter une bonne fin d'après-midi sur Haute Radio.
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0: Et ça va être le moment de jouer, hein. Si vous voulez débarquer avec nous à l'antenne, c'est possible, le numéro sur le WhatsApp, on vous le rappelle et on joue avec Maped.
2: 07 57 84 11 11. On va rester en Europe parce qu'il y a un chaton de 5 mois qui a battu un record du monde. À votre avis, quel record peut battre un chaton?
0: Un chaton?
2: Oui.
0: En Europe?
2: Oui.
0: Donc un chaton européen? Déduction.
2: T'es en train d'essayer de gagner du temps pour toi aussi, trouver la réponse. Quel est ce record que ce chat a pu battre? Et c'est un record véridique, hein. Il a été inscrit dans le Guinness Book des records.
0: Il a miaulé le plus de fois possible en genre une minute.
2: Le truc ultra insupportable. Non, c'est pas ça. Non, c'est pas ça. Vous pouvez faire vos propositions justement sur WhatsApp.
0: Il a fait une pub pour feu vert.
2: La patte de l'expert. Non, rien non plus. Évidemment, on fait un bisou à .sc à Noroto.
0: Bah oui. Qui écoute aussi la famille. Hein. Nous, vraiment, on aime tout le monde, vous le savez. Et on va vous donner la réponse après Jason Derulo et Josh. Voici Savage Love. On espère que tout va bien dans la famille.

0: un après-midi après peut-être la première journée de boulot, de rentrée. C'est Jason Derulo, Savage Love dans la famille.
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0: Et c'est l'heure de revenir sur l'info, l'info la plus importante de la journée, mais qui ne fera malheureusement pas la une du 20h ce soir.
2: Quel dommage pourtant, parce qu'on parle de chat.
0: C'est important.
2: Un chaton de seulement 5 mois qui a battu un record du monde, un record officiel. Il est entré dans le Guinness Book des records. À votre avis, quel record peut bien battre un petit chat? Justement, si vous avez une idée, faites-nous vos messages maintenant sur le WhatsApp de la famille 07 57 84 11 11.
0: Vous réagissez en direct, évidemment, on lit les messages. Il y a Thibaut qui nous écoute, qui dit il a mangé le plus de croquettes possible en 30 secondes.
2: Comme les concours, genre nous, de hot dog, etc. Ouais. Rigolo, mais non, c'est pas de la... ça parle pas de nourriture.
0: Nathalie, le plus grand nombre de rouleaux de papier toilette détruits. Ah oui, ça c'est...
2: le nombre
0: c'est...
2: qui m'ont déroulé, moi, à la maison, mais non, c'est pas ce record-là.
0: Allez, un dernier message pour la route, ça fait pas de mal. Marina, le plus haut arbre escaladé.
2: Ça aurait été sympa, mais non, ce petit chaton, c'est en plus, c'est un chaton Maine Coon. Donc vous savez, les gros gros chats après.
0: Ah ouais, avec les gros poils magnifiques. Ouais.
2: C'est ça, et ben en fait, il a battu le record du monde du plus grand nombre d'orteils sur un chat. En fait, il s'appelle Erebus et il a une malformation de naissance. Il a au total 29 orteils. Alors qu'un chat normal en a 18. 3 pattes, il a 7 orteils. Et une patte, il a 8 orteils.
0: Eh ben, tant que je paye pas les chaussures, moi ça me va. Parce que là, je vous le dis, il en faut.
2: Évidemment, il est en pleine forme, mais c'est juste une malformation qu'il a de naissance. Mais du coup, ses propriétaires ont fait reconnaître comme Erebus, étant comme le chat avec le plus grand nombre d'orteils.
0: Vous voyez, tout à l'heure, on se disait pourquoi ça fait pas la une du 20h. Après avoir l'info, je comprends pourquoi ça ne fait pas l'info du 20h. Finalement, c'est bien normal. Farouk pour la suite de vos hits. C'est Y'a Paquet qui arrive. Et juste derrière, le grand retour du Marseillais Soprano. DJ et Farouk maintenant.

0: fin d'après-midi, tous les jours 16h, 19h, c'est la family. Et ça y est, tous les matins, c'est le retour du réveil.
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0: 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Bah, à 8h10, il écoute rien. Mais il écoute rien. Julien Lib, dis-moi où. Et Lady Gaga. Oui, bah c'est la rentrée, hein, Poker Face.
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0: Lady Gaga, Poker Face. Je vous rappelle, hein, autre radio classique, ça se passe comme ça tous les week-ends. Ça se passe de 20h à 23h le vendredi et le samedi soir sur autre radio. Julien Lib arrive.
1: Dis-moi où, mais nous, on va vous dire où faire le plein d'essence avec Teddy.
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3: Les stations les moins chères près de chez vous en ce mardi 1er septembre. On commence par le samplon 95. Direction par exemple Total Energy d'Albertville, rue Raymond Bertrand. Comptez 1,99€. Toujours du côté d'Albertville chez Total Avenue des Chasseurs Alpins. C'est également 1,99€. 1,98€ sinon Total Energy de l'Ugine, route d'Annecy. Et pour le gasoil, 2,18€ pour le Super U de la Bâtie. 2,16€ pour les Intermarchés d'Albertville et de Gilly-sur-Isère. Et enfin, c'est aussi 2,16€ sinon au Leclerc de Tournon.

0: nouvelle heure de hit puisqu'il est 18h. Takey, takey, c'est N'y pense plus, le coach de The Voice.
1: Et la reprise de Offenbach de Star Sailor for To The Floor.
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0: Offenbach, For To The Floor, c'est ce qu'on va s'écouter. Ceux qui étaient venus à Tomorrowland, on s'en souvient l'année passée à l'Alpe d'Huez.
1: Enfin, on s'en souvient.
0: Oui,
1: certains
0: bah,
1: plus que d'autres.
0: Certains plus que d'autres, c'est vrai. Certains plus que d'autres, je dois bien l'avouer. Avant Offenbach.
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3: Si vous aimez le soleil et la chaleur, vous allez encore être servis en ce début de mois de septembre. En effet, demain jusqu'à au moins la fin de la semaine, on aura le droit à de belles éclaircies et un magnifique ciel bleu en Savoie. Quelques petits passages nuageux de temps en temps, mais dans l'ensemble, c'est bien le soleil qui dominera largement. Les températures pour demain, une minimale de 17 degrés pour la matinée à Tournon et Frontenex et une maximale de 31 degrés pour l'après-midi à Albertville et La Bâtie. La rentrée 2026 apporte plusieurs nouveautés marquantes. Le portable est désormais interdit au lycée avec des exceptions prévues par le règlement intérieur. La classe prépa seconde devient pérenne pour accompagner les élèves en difficulté. Les quatrièmes suivront des cours d'éducation financière et un concours général des collèges est créé. Un questionnaire sur les violences sexuelles sera ajouté à celui sur le harcèlement. Et enfin, les examens 2027 se tiendront le matin avec un barème renforcé pour l'orthographe et la grammaire. Et l'une des nouveautés de cette année qui fait particulièrement parler, notamment en Savoie, l'interdiction du téléphone portable au lycée, qui suscite de fortes réserves chez les syndicats, qui jugent la mesure inapplicable tant que les règlements intérieurs ne sont pas modifiés. Ils pointent un usage numérique devenu indispensable pour les élèves entre pronote et vie scolaire en ligne. Les personnels redoutent des sanctions impossibles à légaliser avant le mois de novembre. Et la mission Patrimoine a dévoilé 100 sites lauréats 2026 sélectionnés parmi 650 candidatures. En Savoie par exemple, c'est le couvent des Cordeliers de la Chambre qui bénéficiera du soutien financier du loto du patrimoine avec une dotation annoncée en décembre. Depuis 2018, plus de 1080 sites ont été aidés, dont 514 restaurés et 281 chantiers encore en cours. Un dispositif qui continue de sauver des monuments en péril partout en France. Et enfin, les stations de montagne signent un été excellent avec une fréquentation hausse de 2,5% en juillet-août. La NMSM évoque un taux d'occupation record de 65,8% porté notamment par la canicule et la recherche de fraîcheur en altitude. La montagne séduit aussi grâce à une offre estivale diversifiée, sportive, culturelle, contemplative et une clientèle différente de l'hiver, moins aisée mais plus nombreuse.
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0: n'y pense plus. C'est dans la famille pour vous souhaiter une bonne fin d'après-midi. Et c'est l'heure des résultats. Les résultats du sondage qu'on avait lancé hein, sur les réseaux de la famille, sur les réseaux de la radio aussi. Vous avez posé la question, est-ce que c'est rentrée ou au contraire, est-ce que c'est vacances ou est-ce que vous connaissez des personnes qui font l'inverse et qui sont parties en vacances pour l'été indien?
1: Et bah sans grande surprise, en majorité, hein, pour tout le monde, là, pour tout vous dans la voiture, bah ouais, c'était semaine de reprise. On a quand même des petites exceptions, mais je suis tombée sur le sondage. Hein. 37% des Français privilégient le mois de septembre pour partir en vacances.
0: Message de Laura, par exemple, qui écoute la famille, qui nous dit « Moi, je pars dans 15 jours, je suis dans la team sans enfants et partir en décalé, bah, c'est quand même vachement mieux. »
1: Ah bah, tu m'étonnes, ça doit être moins cher. Franchement, profite, Laura. Hein.
0: Toi, t'aimerais bien, Mathilde, pouvoir partir au mois de septembre?
1: Ouais.
0: C'est une question piège. Voilà. Bah. Elle aimerait vous abandonner,
1: non,
0: c'est ça la réalité.
1: C'est pour mon portefeuille, ce serait tellement mieux de pouvoir partir en septembre qu'en plein mois d'août, on est d'accord.
0: Voilà, bah vous comprenez mieux pourquoi le jeudi c'est Mathilde la pince.
1: Les astuces économies arriveront.
0: Et en attendant, énorme classique maison, section d'assaut, ma direction, souvenez-vous. Après Temper City et Alex Warren.
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0: Temper City, self-aware, dans la radio locale numéro 1 des Savoyards, c'est Haute Radio.
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0: Avec une personne, l'un ou l'une d'entre vous qui écoute la famille Haute Radio en Savoie et en Haute-Savoie, si vous êtes propriétaire de cette voiture qu'on vient de croiser.
2: On a croisé une Dacia Sandero Noir avenue Victoria à Aix-les-Bains avec comme plaque DC322 de lettres. Donc si jamais c'est votre voiture, pour qu'on vous rembourse quand même votre plein d'essence, c'est maintenant, faut juste nous faire un petit message sur nos réseaux sociaux.
0: Aix, aujourd'hui, c'est gagné pour votre voiture. Pendant 100 l'heure du classique, souvenez-vous de ça.
2: Oui.
0: La section d'assaut, ma direction.
3: On ne va pas être des modèles pour les gosses, ni pour personne d'autre. On tient juste à dire que le pont qui mène au succès est un pont fragile.

0: avec ça. New Legend dans la famille pour vous souhaiter une bonne fin d'après-midi.
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0: Et rien que pour ça, on aime le mardi. Déjà deux raisons ce soir, Koh-Lanta. On en parlait il y a moins d'une heure. Et surtout, le retour du Hot Quiz. Mm-hmm. Tous les mardis, Mathilde se pose cette question un petit peu gênante, mais on aime bien quand même.
2: Alors, c'est pas que je me pose la question, c'est que je tombe sur des articles ou alors des vieilles redifs d'Attention à la marche avec Jean-Luc Reichmann.
0: C'est le retour. C'est un peu comme la question Co.
3: La question Kin.
0: C'est la question
4: Kin. Et maintenant, la question Co. La question In, c'est la fameuse question Coquine.
2: Sur 100 Français, combien déclarent avoir déjà eu un rapport sexuel dans un lieu public?
0: C'était une imitation de...
2: Ouais.
0: Non, mais...
2: C'est mon Jean-Luc à moi, quoi, on va dire ça.
0: Alors... Il a vraiment posé cette question, Jean-Luc Reichmann.
2: J'ai vu cette info et ça m'a fait penser, attention à la marche, sur 100 Français, combien déclarent avoir déjà eu un rapport dans un lieu public?
0: Franchement... Oui. Un lieu, c'est quoi
2: un lieu public, c'est vraiment tout ce qui va être, par exemple, genre dans la voiture en extérieur, dans un parc, à la piscine, à la plage, tout ça.
0: Ouais, c'est large.
2: Oui.
0: Et ben moi, je vais dire un Français sur deux. Tiens, je propose un Français sur deux. Vous réagissez, vous choisissez. Vous, votre réponse, on veut savoir. 07 57 84 11 11. On peut trafiquer votre prénom, soyez honnête.
2: Allez-y, la vraie réponse arrive après The Weeknd. C'est Blinding Lights, la famille.
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0: la fin d'après-midi ou le début de soirée, comme vous voulez, en ce 1er septembre, c'est avec The Weeknd, Blinding Light dans la famille.
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0: Et c'est l'heure d'avoir la réponse à cette question que nous pose tous les mardis Mathilde dans le Hot
2: Quiz.
0: Et
2: maintenant la question co, la question in, c'est la fameuse question coquine.
3: Mais oui, allons-y, la fameuse question coquine.
4: Sur 100 Français, combien déclarent avoir déjà eu un rapport dans un lieu public? Sachant que c'est une enquête officielle qui vient de l'IFOP, qui a été réalisée sur des personnes de 18 à 69 ans.
0: 18 à 69 ans, on a vos réactions. On peut en lire quelques-unes sur le WhatsApp du Réveil, 07 57 84 11 11.
4: Je vois, il y a Mélanie, elle a dit, moi je dirais 15 Français sur 100, parce qu'il y en a beaucoup qui ne vont jamais l'avouer.
0: Oui, c'est vrai, après c'est des sondages, donc c'est du déclaratif. On y va pour l'heure des résultats.
4: Eh bah, j'ai vu, celui qui s'en rapproche le plus, c'est Kevin, où lui, il a dit une personne sur deux. Eh bah, 42% des personnes interrogées déclarent l'avoir fait, justement, dans un lieu public.
0: Eh bah, c'est ce que j'avais dit, hein. Je m'appelle pas Kevin, comme quoi, Mathilde,
4: non, mais toi, si tu l'avais, bah oui, je lis vos messages, évidemment, sur le WhatsApp.
0: Et est-ce qu'on a le classement des lieux qui sont le plus revenus?
4: On a les lieux les plus cités.
0: Maintenant qu'on y est, allons-y.
4: C'est ça, donc, dans les lieux publics, selon ce sondage IFOP, il y a la voiture. Dans la nature, à la plage ou dans la mer, dans une piscine extérieure, dans un jacuzzi. Alors, il y a dans la rue quand même qui est revenu. Moi, ça m'inquiète un petit peu dans la rue. Et au cinéma.
0: Eh bah, écoutez...
4: on ne commentera pas.
0: Mathilde, t'en avais combien sur le top?
4: Sans commentaire.
0: Plus que 10 ou moins de 10?
4: Non. Sans commentaire.
0: Sans commentaire, c'est ça qui est beau. Comme ça, on peut... Vous t'imaginez, enfin sûrement le pire avec Mathilde.
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0: Allez, passons à autre chose.
4: Oui, s'il te plaît, oui, on enchaîne vite.
0: Oh, bon bah allez, si quand même, on y va. Shakira, Burna Boy, Die Die dans la famille et le nouveau Slimane qui arrive.

0: fois.
1: La famille, on va reparler du cash code et de ses 200 euros à gagner. On va reparler aussi du top 3 des stations les moins chères. Avec le retour des oublis du jour, chaque jour, on revient justement sur tout ce qu'on avait préparé, mais dont on n'a pas eu le temps de parler en ce 1er septembre.
2: J'avais une info pour vous autour de Kev Adams sur TF1. Écoutez, vous savez quoi? Je nous le garde pour demain dans les enquêtes de Matou. Promis, on en parlera.
1: Donc j'adore, elle nous fait les oublis du jour, mais finalement, elle voulait recycler pour demain et rien dire tout de suite.
2: Mais sinon, dans les oublis du jour, on n'a pas parlé des anniversaires de stars, notamment Zendaya, l'actrice qui fête ses 30 ans qu'on a pu voir au ciné.
1: Dans le nouveau Spider-Man, c'est la Spider-Man Girls.
2: C'est la copine de Spider-Man,
1: voilà. MJ.
2: Mais elle est aussi cette année dans Dune, elle est dans l'Odyssée, elle est dans The Drama, enfin elle est partout cette année Zendaya. Et c'est également l'anniversaire d'un athlète français, je peux essayer de vous le faire deviner si vous voulez très rapidement en 10 secondes.
1: Oui, allez on va.
2: Yes.
1: Alors je sais pas si c'est une bonne idée mais oui on y va.
2: Alors un tennisman français qui fête ses 40 ans.
1: Joe Wilfried Tsonga, celui qui mettait les pièces de 2 euros là dans, dans la machine.
2: Non, c'est pas lui, non c'est un tennisman qui a annoncé prendre sa retraite là à la fin du Roland Garros et du coup il est à la retraite.
1: Ah, il a gagné il y a pas longtemps quelque chose d'extraordinaire,
2: oui,
1: je crois.
2: Gaël Monfils.
1: Gaël Monfils, exactement. Et ben ça lui fait quel âge?
2: 40 ans tout pile.
1: Et ben bon anniversaire à Gaël Monfils et bon anniversaire peut-être à vous en ce 1er septembre.
3: Allô, pourquoi tu ne réponds pas? Je te laisserai.
1: Jérémy Frérot, le dernier frérot, c'est ce qui arrive pour vous souhaiter une bonne fin d'après-midi, bon début de soirée avec aussi Kaigo, c'est Firestone dans la famille.
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0: Sigou, le DJ islandais à l'instant sur votre radio.
1: Presque, il est norvégien.
0: Pas loin.
1: Seulement 4-5 heures d'avion, c'est presque là, c'est la porte
0: va,
1: à côté.
0: C'est les pays où il fait froid, quoi. Jérémy Frérot, on se retrouve demain 16h, promis, ça sera plus travaillé demain. Demain 16h, la famille de retour, demain matin Mathis.
1: Et là Teddy vous fait une dernière fois le top des stations les moins chères.
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3: Les stations les moins chères près de chez vous ce mardi 1er septembre, on commence par le samplon 95, direction par exemple Total Energy d'Albertville, rue Raymond Bertrand, compté 1,99€. Toujours du côté d'Albertville, chez Total Avenue des Chasseurs Alpins, c'est également 1,99€. 1,98€ sinon Total Energy d'Ugine, route d'Annecy. Et pour le gasoil, 2,18€ pour le Super U de la Bâtie, 2,16€ pour les Intermarchés d'Albertville et de Gilly-sur-Isère. Et enfin, c'est aussi 2,16€ sinon au Leclerc de Tournon.
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2: Si vous aimez le soleil et la chaleur, vous allez encore être servi en ce début de mois de septembre. En effet, demain jusqu'à au moins la fin de la semaine, on aura le droit à de belles éclaircies et un magnifique ciel bleu en Savoie. Quelques petits passages nuageux de temps en temps, mais dans l'ensemble, c'est bien le soleil qui dominera largement. Les températures pour demain, une minimale de 17 degrés pour la matinée à Tournon et Frontenex et une maximale de 31 degrés pour l'après-midi à Albertville et La Bâtie. La rentrée 2026 apporte plusieurs nouveautés marquantes. Le portable est désormais interdit au lycée avec des exceptions prévues par le règlement intérieur. La classe prépa seconde devient pérenne pour accompagner les élèves en difficulté. Les quatrièmes suivront des cours d'éducation financière et un concours général des collèges est créé. Un questionnaire sur les violences sexuelles sera ajouté à celui sur le harcèlement. Et enfin, les examens 2027 se tiendront le matin avec un barème renforcé pour l'orthographe et la grammaire. Et l'une des nouveautés de cette année qui fait particulièrement parler, notamment en Savoie, l'interdiction du téléphone portable au lycée, qui suscite de fortes réserves chez les syndicats, qui jugent la mesure inapplicable tant que les règlements intérieurs ne sont pas modifiés. Ils pointent un usage numérique devenu indispensable pour les élèves entre pronote et vie scolaire en ligne. Les personnels redoutent des sanctions impossibles à légaliser avant le mois de novembre. Et la mission Patrimoine a dévoilé 100 sites lauréats 2026 sélectionnés parmi 650 candidatures. En Savoie par exemple, c'est le couvent des Cordeliers de la Chambre qui bénéficiera du soutien financier du Loto du Patrimoine avec une dotation annoncée en décembre. Depuis 2018, plus de 1080 sites ont été aidés, dont 514 restaurés et 281 chantiers encore en cours. Un dispositif qui continue de sauver des monuments en péril partout en France. Et enfin, les stations de montagne signent un été excellent avec une fréquentation hausse de 2,5% en juillet et août. La NMSM évoque un taux d'occupation record de 65,8% porté notamment par la canicule et la recherche de fraîcheur en altitude. La montagne séduit aussi grâce à une offre estivale diversifiée, sportive, culturelle, contemplative et une clientèle différente de l'hiver, moins aisée mais plus nombreuse.

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